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3: Salut madame, monsieur, bienvenue à l'écoute de ces carnets de communiqués. 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Voilà, c'est tout pour ces carnets de communiqués. Merci de l'avoir écouté.
4: Communiqué de la FEC numéro F315/2026. Suite à la propagation rapide et à la montée des statistiques des cas positifs de la maladie à virus Ebola dans la ville de Boutembo et ses environs, le président de la FEC, Boutembo Lubero, M. Polycarpe Ndibito Kikwaya, relaye l'arrêté de son Excellence, M. le gouverneur militaire de la province du Nord Kivu, numéro 01/ES/047/CAB/GP-NK/2026, du 27 mai 2026, portant mesures barrières à la 17e épidémie de la maladie à virus Ebola des souches Bundibugyo en province du Nord Kivu. Le communiqué officiel de son Excellence, messieurs les vice-gouverneurs policiers de la province du Nord Kivu, 17 août 2026, ainsi que les communiqués pastoraux de son Excellence Monseigneur l'évêque du diocèse de Boutembo Beni, dit 13 août 2026, pour demander à toute la population de la province du Nord Kivu en général et à la communauté des opérateurs économiques en particulier de fournir des efforts considérables pour respecter toutes les mesures barrières édictées par les autorités compétentes dans le cadre de la riposte contre la maladie à virus Ebola. Pour ce faire, la FEC Boutembo Lubero recommande aux opérateurs économiques ce qui suit. 1. L'installation des lavabos ou des désinfectants dans les différentes portes d'entrée des magasins, boutiques, dépôts, alimentation, pharmacie, hôtels, restaurants, garages, ateliers, marchés et supermarchés pour les lavages de mains avant l'entrée dans chaque installation commerciale. 2. Le respect strict de toutes les autres mesures barrières en rapport avec l'hygiène individuelle et collective, la gestion des contacts, la surveillance et la gestion des cas, la recherche des contacts, la désinfection et la décontamination, ainsi que les pratiques funéraires sécurisées. Par ailleurs, la FEC Butembo Lubero exhorte à toute la population de la province du Nord Kivu d'éviter de s'attaquer aux équipes de la riposte ou à leur matériel roulant et autres, aux formations sanitaires, aux équipes chargées des enterrements dignes et sécurisés et aux centres de traitement d'Ebola. Unissons donc nos efforts pour arrêter la propagation de la 17e épidémie de la maladie à virus Ebola de la souche Bundibujo dans notre pays, la République démocratique du Congo. Faite à Kinshasa le 20 août 2026, pour la FEC Butembo Lubero, Polycarpe Ndivito Kikwaya, président à Parafi.
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14: Notre peur la plus profonde n'est pas d'être inapte. Elle est que nous puissions être dotés d'un pouvoir sans commune mesure. 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
17: Bonjour, bon réveil matinal, chers auditeurs, auditrices, c'est la RTVH. Voici votre édition de journal. Au sommaire de cette édition, poursuite de la campagne de la vague des vaccinations contre la poliomyélite, la rougeole et la rubéole en ville de Boutembo. Certains parents rencontrés aux États-Unis au site des vaccinations témoignent de l'importance des vaccins dans la protection des enfants contre ces maladies contagieuses.
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17: Tentative d'expoliation de la parcelle abritant les bureaux administratifs du quartier Congo-Yatika, ville de Boutembo. Le chef de cette entité alerte sur des déversements des moellons et des pierres dans la parcelle par les inconnus. Les services compétents appelés à se saisir du dossier.
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17: Plus de 4 mois après les sanctions des États-Unis pour soutien présumé à l'F-123, l'ancien président de la RDC, Joseph Kabila, contexte la décision. Il a saisi le tribunal fédéral de Washington pour l'annulation du gel de ses avoirs. Voilà tout RVH. Pour les titres. Bienvenue au détail.
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17: Après le démarrage de la campagne de vaccination contre la poliomyélite, la rougeole et la rubéole, les parents sont appelés à faire vacciner leurs enfants dans différents sites à travers la ville de Boutembo. Appel des responsables sanitaires consécutifs au faible engouement observé au premier jour de la campagne. Cette activité de masse vise à renforcer l'immunité collective des enfants de 0 à 14 ans. Constat de Nelson Rafiki, rendu par Elias Kassessou.
20: Dans plusieurs aires de santé, les sites de vaccination n'ont pas encore connu l'engouement attendu en dépit de mobilisation communautaire. Tel est le cas de l'aire de santé de Katia. L'infirmière titulaire redoute une confusion chez certains parents. Toutefois, Kabira Tassibiwe rassure qu'il ne s'agit aucunement d'une vaccination contre la maladie à virus Ebola.
21: Pour la première journée, il n'y a pas eu d'engouement lors de la vaccination dans certains sites de vaccination. Certains parents sont en train de nous dire que nous allons d'abord voir comment évoluent ceux qui ont été vaccinés aujourd'hui pour qu'ils amènent leurs enfants demain. Nous allons intensifier la sensibilisation pour que les parents nous prêtent oreille et qu'ils nous amènent des enfants.
20: Certains parents croisés dans des sites de vaccination par RTVH appellent d'autres à éviter de se fier à ce qui se raconte, plutôt à songer à la protection de leurs enfants contre la polio, la rougeole et la rubéole. C'est le cas de Madame Gentille Kounasungue.
22: Je suis venue faire vacciner mes enfants parce qu'après l'accouchement, les prestataires des soins nous disent toujours que nous devons les faire vacciner régulièrement pour les protéger contre plusieurs maladies. J'appelle d'autres parents à venir faire vacciner leurs enfants pour les prévenir contre certaines maladies. Les enfants qui ne sont pas complètement vaccinés peuvent attraper la paralysie et d'autres malformations.
20: Cette campagne est organisée sur l'ensemble de la province du Nord-Kivu. Elle ira jusqu'au 25 août prochain.
17: En territoire des Rutshuru, les activités reprennent progressivement leur cours normal à l'hôpital général de référence de Kibirizi. Il y a environ 4 semaines, cette structure n'était presque pas fréquentée par les habitants suite à l'installation des centres d'isolement dans le cadre de la lutte contre Ebola. Selon des sources de la zone de santé, font savoir que la direction de l'hôpital a mené une sensibilisation pour dissiper la mystification autour de la maladie à virus Ebola. Elle rassure qu'aucun cas de la maladie à virus Ebola n'est jusque-là signalé dans cette entité du Nord-Kivu. Docteur Lambert Balikwisha, médecin directeur de l'hôpital général de Kibirizi, se réjouit de l'attitude de responsable de la population. On l'écoute.
0: Nous remercions la population de Kibirizi du fait qu'elle commence encore à fréquenter l'hôpital. C'est très important. Nous voyons les gens venir consulter, visiter les lèvres, qu'ils continuent avec la sensibilisation pour que les gens fréquentent l'hôpital comme nous sommes ici pour eux. Nous certifions que nous n'avons pas encore enregistré les cas d'Ebola. Actuellement, à l'hôpital, il n'y a aucun patient de choléra. C'est depuis que nous avons fait tous les miens, lorsque nous accueillons une personne atteinte de choléra, nous les traitons de façon isolée. Les nombres étaient de 5. Souvent, ils étaient contaminés à partir des chats.
17: Le chef des quartiers Congo et Asika, commune Boulamba, ville de Butembo, dénonce ce qu'il qualifie de tentative d'expoliation de la parcelle du bureau administratif. Dans une interview à RTVH, Pascal Mazing et Maliki Dogo indiquent que plus de 15 bennes de moellons et des pierres sont déjà déversées dans la parcelle par des inconnus. Il affirme avoir saisi sa hiérarchie pour faire le suivi de ces dossiers et mettre la main sur ces présumés spoliateurs de ces terrains de l'État. Pascal Mazing et Maliki Dogo les dit au micro de Kabuti Amaliro.
2: Quand vous voyez des moellons, dont nous-mêmes, comme dirigeants du quartier, on ne sait pas la provenance, nous sommes inquiétés, nous sommes dans l'insécurité. Parce que les moellons sont au niveau du bureau du quartier et nous, on ne sait pas le pourquoi, ce n'est pas un don, mais on pense qu'il y a déjà de mauvaises volontés qui veulent spolier les bureaux du quartier Congrès. Nous sommes en train d'alerter hiérarchie qui nous donne l'information claire par rapport à ça, parce que nous sommes ici, on ne sait pas où aller jusqu'à présent. Plus de 15 bennes sont ici, on ne sait pas comment c'est comporté vraiment. Et je ne sais pas s'il y avait conflit entre guillemets, ce sont des spoliateurs seulement, parce que c'est un bureau qui date depuis 1972, la localité d'Izaïr, tout le monde sait très bien, et même si on a spolié d'autres parcelles, et ceci a été gendarmerie de l'État, tout comme ça, mais imaginez, depuis 1972, mais les gens vont spolier les bureaux en 2016, qu'est-ce qui se passe? Plus de 50 ans, 12 ans après l'indépendance, quand nous étions ici, selon l'histoire des locaux qualité d'Isaïe, mais aujourd'hui, il y a un technicien qui veut spolier les bureaux de l'État. Nous attendons la décision de hiérarchie, parce que jusqu'à présent, on n'a pas même l'information de ce qu'on devait se comporter jusqu'à présent.
17: Et la coordination urbaine de la nouvelle civile de Butembo condamne la tentative de spoliation de la parcelle du Congo Yassika, commune de Boulamba. Maître Katembo Mirembe, président de cette structure, fait savoir qu'à part ces terrains, une autre action similaire est en voie de s'opérer au niveau du quartier Vungi, municipalité de Monsoussa. Elle impliquerait des particuliers en complicité avec certaines autorités. Tout en temps, une autre action similaire est en voie de s'opérer au niveau du quartier Vungi, municipalité de Monsoussa. Elle impliquerait des particuliers en complicité avec certaines autorités, tout en décourageant cet acte de vente.

0: immobiliers appartenant à l'État congolais. Actuellement, voilà que les terrains qui abritent les bureaux du quartier Congo Yassikan, commune de Wolamba, est aussi menacé par des particuliers qui veulent s'en accaparer. Chose qui était déjà d'ailleurs résolu dans la lettre du défunt gouverneur Chirimwami, qui avait enjoint au service faussier de pouvoir protéger ses patrimoines de l'État, justement en octroyant des titres immobiliers au nom de l'État afin de protéger cet immeuble. Il y a aussi une spoliation qui est en voie de téléchargement au niveau du quartier Vungi, chose que nous avons déjà aussi dénoncée depuis le 29 juin 2026 auprès de son Excellence, Monsieur le gouverneur militaire. La loi déjà prévue, les fractions qu'on appelle stéliona, ventre et biais qui ne vous appartient pas. Parce que ici, les patrimoines appartiennent à l'État congolais. Seul l'État congolais peut décider du sort de ces biens-là. Et si y a quelqu'un qui estime avoir des droits sur ces biens-là, l'État congolais doit s'imposer jusqu'à ce que, pour cause d'utilité publique, et voir comment délocaliser celui qui peut prétendre avoir des droits sur l'immeuble appartenant à l'État congolais.
1: À Kassindi, cité frontalière soutient territoire de Beni, les services de l'économie nationale prévient contre les refus du billet de $5 américains. Mise en garde lancée hier samedi 22 août suite au comportement des commerçants qui rejettent ces billets sous prétexte qu'il n'a plus de valeur sur le marché dans la partie grand nord de la province du Nord Kivu. Le chef du service de l'économie nationale à Kassindi, Mouassa Amos, parle de justifications non fondées. Il appelle les commerçants et la population à continuer d'accepter cette coupure de la devise car aucune disposition officielle n'interdit sa circulation. Il met par ailleurs en garde tout commerçant qui persistera à refuser le billet de $5, il sera interpellé et mis à la disposition de la police. Des groupes Wazalendo basés en secteur de Bapere et territoire des Lubero sont accusés de s'investir dans la commercialisation des minerais. La société civile locale qui porte cette accusation fait état d'un déploiement massif de ses combattants dans plusieurs carrés miniers, des allégations rejetées par la synergie des volontaires pour la défense de la patrie VDP Wazalendo Frog Grand Nord. Son porte-parole, John Mangaiko, justifie la présence des Wazalendo dans ces secteurs miniers par la traque des EDF. Il affirme que plusieurs carrés miniers, jadis sous les jougs des terroristes, ont déjà été libérés, permettant aux gréseurs artisanaux de reprendre leurs activités. On écoute John Mangaiko dans cet extrait choisi par Azafli Timiré.
2: Les Wazalendo sont là pour sécuriser les exploitants miniers qui sont officiellement reconnus et qui ont commencé à reprendre les carrés miniers comme Boudoudia, comme Mabouo, comme Etabile, Balembangwa et d'autres carrés miniers qui jadis étaient sous contrôle des ADF. Et les Wazalendo sont maintenant là-bas sous l'œil de l'État. Les Wazalendo n'ont pas le pouvoir de faire l'exploitation minière parce que pour les faire, il faut des moyens. Mais nous, nous sommes là pour protéger la population et chasser les nids. Ceux-là qui, par mes connaissances, là j'ai fait allusion à une équipe de chefs coutumiers qui, par vos micros, ont profité à injurier les Wazalendo qu'ils sont en train d'extraire, mais aussi d'extraire la population. C'est un vocabulaire qu'ils n'ont pas compris. Il n'y a pas une barrière qui a été érigée par les Wazalendo pour faire nourrir ces éléments.
1: La justice internationale devrait accompagner la République démocratique du Congo pour arrêter les auteurs des crimes commis à l'est du pays. Recommandation du réseau des droits de l'homme, RIDO, à l'occasion de la Journée internationale du souvenir en hommage aux victimes des terrorisme, célébrée chaque 21 août de l'année. Maître Mouindo Asivignoua, coordonnateur du RIDO, indique qu'il déclare que les milliers de Congolais ont été victimes de violences armées dans les provinces du Nord Kivu, Sud-Kivu et de l'Ituri. Il plaide pour que la justice soit faite en faveur de ces victimes et auteurs des crimes, et que les auteurs des crimes puissent répondre de leurs actes, de leurs crimes. Maître Mouindo Asivignoua est au micro de Kavutia Maliro.
3: Chez nous, à l'est de la RDC, plus particulièrement au nord Kivu, nous vivons réellement du terrorisme. Cette journée nous concerne plus que les autres. C'est

0: notre province, on ne vit pas ce que nous sommes en train de voir ici chez nous. C'est ici là où on massacre les gens, c'est ici là où on égorge les gens. Déjà pour cette année 2026, alors que nous sommes à mi-année, des centaines de civils sont tués presque chaque jour. On ne peut pas passer une semaine sans avoir les formations d'aller là où on a massacré la population. Pour cette journée, nous pensons que ça serait une journée d'abord de réflexion, puisque ça nous rappelle tous nos proches qui sont massacrés. Mais aussi, c'est une journée où nous faisons un plaidoyer pour que les victimes obtiennent réparation. Nous avons toujours souhaité que la justice internationale puisse accompagner notre justice. Vu l'ampleur du crime, c'est presque chaque jour et c'est le calvaire que nous traversons. Si la communauté internationale pouvait appuyer, mener des actions en appuyant la justice de notre pays, nous pensons que ça pourra soulager tant soit peu. Et ce qui nous étonne est que les bourreaux de Hambil dans la communauté, ils ne sont pas reprochés de quoi que ce soit.
1: Une nouvelle incursion attribuée au présumé d'IF a été signalée dans la chefferie de Babila-Babombi, territoire de Mambasa, dans la nuit du vendredi à hier samedi 22 août. Les enseignants ont tué par armes à feu et blanches quatre personnes au village Ngombari, situé en groupement Tetouri, selon des sources de la société civile. Face à cette menace persistante, l'activiste de droits de l'homme Zéphanie Katalico exhorte les cultivateurs à la vigilance. Il appelle également la coalition phare des CUPDF à traquer ses combattants dans la profondeur du territoire. Et pour finir, le président honoraire de la RDC, Joseph Kabila, s'en va en justice pour demander l'annulation des sanctions imposées contre lui par les États-Unis. Selon des sources citées par RFI, il a déposé une plainte devant le tribunal fédéral de Washington pour contester les sanctions prises contre lui. L'ancien chef de l'État congolais rétorque que la décision prise par l'administration américaine non repose sur les affirmations vagues et arbitraires sans la moindre preuve matérielle. À en croire la défense, aucun transfert de fonds ni aucun militaire qui aurait été incité à déserter n'est nommément identifié dans les dossiers. Elle considère les sanctions de l'administration américaine comme un récit politique des adversaires de leur client à Kinshasa. En avril 2026, l'agence du département américain du trésor chargé du contrôle des avoirs étrangers avait sanctionné Joseph Kabila. Ce dernier est accusé de financer la rébellion de l'FC23 et d'inciter les militaires congolais à la défection. Voilà, c'est tout pour ce radio-journal. Merci de nous avoir écoutés. Bon dimanche.
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5: Amis sportifs, merci pour cette fidélité que vous accordez à ce programme de RTVH. Bienvenue à l'écoute de cette nouvelle chronique sportive. Le Daring Club Virunga et l'association sportive Maniema Union s'affrontent en amical ce dimanche 23 août à Brazzaville. Les deux clubs congolais sont en stage au centre technique FIFA Digné à Kintele, où ils préparent les compétitions interclubs de la CAF. Pour le Daring Club Virunga de Goma, c'est un test important avant d'affronter les Seychellois de Bazar Brava FC au premier tour préliminaire de la Coupe de la Confédération de la CAF. De ce côté, l'association sportive Maniema Union, engagée dans cette même compétition, est exemptée de ses premiers tours préliminaires. Le club de Kindu veut garder le rythme avant d'affronter au tour suivant le vainqueur du match entre les Namibiens de Unan FC et les Ankolais de Kabuchkop. Rebondissement pour la Ligue des Congolais, la FECOFA a transmis vendredi soir à l'Alina Foot la liste des 11 clubs champions, alors champions profession en vue de leur intégration pour la saison sportive 2026-2027. Parmi ces équipes figurent le football club Mwankaza de Beni, champion du Nord Kivu, et le football club Magueria Kala, champion du Congo central. La saison passée, cette formation était affiliée à la Ligue sous le nom de Sporting Club de Boma. Elle a échangé des noms lors d'une assemblée générale extraordinaire tenue le 4 juillet dernier. La Lina Foot avait déjà arrêté et formant à 47 clubs contre 86 la saison passée. Alors, la saison passée, répartie à trois zones de développement, une réduction exigée par la Fédération congolaise de football association elle-même pour renforcer la compétitivité. Dans sa première liste de 47 clubs, la Lina Foot avait écarté des équipes comme le football club Intercel de Katwa, l'Athletic Club Kapako de Beni et le football club Mobile de Bounia ainsi que le cercle sportif Eldorado. Les deux instances doivent maintenant s'accorder sur la formule définitive en va le coup d'avoi de la compétition. Sur le continent européen, le grand championnat poursuit leur reprise ce week-end. En Angleterre, dans le cadre de la poursuite de la première journée de Premier League, Manchester City s'est incliné 2-0 sur la pelouse du promis Hull City. Sur ce même score de 2-0, Everton a pris le dessus sur Crystal Palace. De son côté, Sunderland, où évolue l'international congolais Noah Sadiq, s'est incliné à domicile 2-1 devant Ipswich Town. Nottingham Forest est également tombé sur sa propre pelouse face à Leeds United 0-1. En Liga espagnole, le football club Séville s'est imposé sur le score de 3-1 face à Athletic Bilbao. Pour le rencontre prévue ce dimanche, en Espagne, Atlético de Madrid recevra Villarreal à 17h juste avant l'entrée en lice du football club Barcelone qui sera reçu par la formation d'Elche à 21h30. En Angleterre, Brighton accueillera Aston Villa à partir de 15h juste. Club qui vient de rejoindre après l'international congolais Aaron Wan-Bissaka. Au même moment, Manchester City affrontera Bournemouth. En fait, l'affiche du jour opposera Newcastle aux Reds de Liverpool. Amis sportifs, et c'est par là que nous bouclons complètement cette chronique sportive. Merci à vous toutes et à vous tous de l'avoir écouté.
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0: Auditeurs, auditrices de l'RPVH, salut et bienvenue à cette page météorologique sur votre radio. De plus légère, voilà le temps prévu pour la journée de ce dimanche 23 août 2026. De 6h à 12h, la température est sentie varier entre 16 et 24 degrés Celsius. L'humidité bouge entre 72 et 94%. Les vents soufflent vers le nord avec une vitesse de 4 km par heure. L'après-midi, la température bascule entre 22 et 24 degrés Celsius. L'humidité nage entre 65 et 72%. La direction du vent reste constante sous une vitesse de 4 à 11 km par heure. Enfin, le soir, soit à l'intervalle de 18h à minuit, la température est évaluée entre 17 et 21 degrés Celsius. L'humidité passe de 80 à 94%. Pendant ces temps, le vent prend la direction du nord-est avec une vitesse de 4 km par heure. Le soleil se lève à 6h02 et se couche à 18h09, tandis que la lune se lève à 13h40 pour se coucher à 1h12. En bref, retenez que la journée de ce dimanche s'annonce humide, le port des pardessus est nécessaire. C'est la fin de cette page météorologique. Merci infiniment à vous tous, auditeurs et auditrices, de l'avoir écouté. Bonne suite des temps chez vous.
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2: Ça n'a pas toujours été facile, vraiment.
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0: Bonjour, bonne arrivée, mesdames et messieurs. Vous êtes à l'écoute de la radio RTV Anche. Et surtout partout, vous nous captez des gens. Ça, c'est News People, une émission franchement culturelle que vous suivez toujours. Et donc, soyez là toujours à l'audition. Ça fera écras plaisir. Et toujours au service de la culture, mesdames et messieurs, Polika Makas Mipaloukou, trois fois bizarre, char des combats, moi. Vous allez partager toujours ensemble avec nous la bonne chronique. Harvey Limamba, toujours au service de la nation. Pourquoi pas aussi vous tous et vous toutes qui nous captez des gens à partir des Masulukwede, Kalimbouté, pourquoi pas Kalunguta, partout toujours à République démocratique du Congo. Grâce à Kassereka, elle est notre, la partie technique. On est là.
1: Amusante, poussez-vous à distance car News People, une émission de référence, revient avec puissance, avec beaucoup de chance, il y aura de l'agissance dans cette bonne ambiance. Et bien si on sent bien déterminé comme pas possible, aujourd'hui nous allons juste vous rendre un service de qualité car dans nos veines est venu couler ça des champions.
0: Et voilà, nous ne sommes pas professionnels, mais grands à l'éternel. Nous serons toujours, et alors toujours exceptionnels. Et mesdames et messieurs, ça c'est News People, une émission qui vous a dilé, qui vous kiffez, qui vous surkiffez. Et voilà, restez là avec nous, on va partager la bonne ambiance. Et c'est pas la DAS que nous aurons la jouissance, et c'est là avec beaucoup de chance, car chez nous, nous sommes toujours exceptionnels avec des gens, les travail que vous kiffez. On va toucher partout dans la culture, Boutembo, Beni, pourquoi pas Goma, nous serons toujours avec la bonne actualité, on sera quelque part déjà à l'actualité avec Kinshasa, parce que chez nous, zéro discrimination, grâce à Kassereka, la partie technique. Hervé Limamba, ça c'est News People.
1: Et bien sûr, News People, votre émission que vous aimez, que vous adorez, que vous kiffez, et surtout que vous surkiffez. Amusante, et bien sûr, vous êtes nombreux à l'écoute de cette émouvante émission. Vous nous captez, j'ai à partir de Boutembouville. Vous nous captez à partir de Lubero Territoire. Merci beaucoup d'être toujours à l'écoute de cette émission News People. Et vous nous captez à partir de Kassouo. Vous nous captez à partir de Moussienene. Vous nous captez à partir de Lubero Centre. Ça fait grand plaisir. Merci beaucoup d'être toujours à l'écoute à partir d'équipe PC. Et merci beaucoup à toutes ces personnes qui nous captent à partir des gens à l'autre côté de Beni Territoire. Masulukwede, Chochubo, Iringeti, Maimoya. Ça fait grand plaisir.

0: Et voilà, ça c'est News People. Si la radio RTV Anche, là ça te représente Omega S, c'est surtout partager déjà des messages, qui ça c'est déjà le débit de l'émission News People. Il y a trop de gens qui nous suivent, hein, Amber Mbouma, donc FM Mbouma Big Up, c'est qui avec Ferdinand et toutes les personnes qui sont à la maison. On est en train de voir comment partager cette grande émission. Merci beaucoup. Restez là, branchez ce côté, parce qu'avec nous, c'est une ambiance. Hein. Vous êtes Samuel qui bouge, pourquoi pas Jessica qui bouge, hein, et Hervé Liman, je crois qu'il avec les gens qui nous suivent, partager les numéros, ça sert après ça.
1: Très bien, News People, une production de la radio Télé Victoire Horizon. Merci beaucoup à notre vieil Rachidi Amori Kasonko, à notre cordo.
0: Ouais.
1: Merci également à notre chef de programme, Papa Martial Bendelo. Merci infiniment et bien sûr à toutes les personnes qui ne cessent de réaliser cette émouvante émission News People. Merci Freddy Mutoto. Merci beaucoup Joël Kavulikira, merci beaucoup à Jospé Vangui, merci à Prémisse Nguesser. Franchement, nous sommes les plus heureux d'être ensemble avec vous. Et nous sommes en train de voir comment dire merci beaucoup, sincèrement merci beaucoup à toutes ces personnes qui ne cessent de soutenir l'émouvante et avoutante émission News People. Merci beaucoup à Maman Elisa Kivava. Merci beaucoup, Maman ouais. Elisa Kivava. Balobinza Mbolayo. Merci beaucoup également à tous les empereurs Empire FM Bouma. Merci à Maman Aliassim Bouma. Maman. Je vous appelle tout simplement Nia Hervé. Donc, big up à ma maman. Et bien sûr, merci également à vous, Gerlas Kalendi, à l'égérat de l'alimentation EcoStar.
0: Voilà.
1: C'est bien que vous êtes déjà impeccablement branché pour les sirènes.
0: Et voilà, merci beaucoup. Ça, c'est déjà News People. Avec Milton Capuni, pourquoi pas Freddy Mutoto, donc Balobi, Yabiso Ratakate, c'est automatique.
1: Tango automatique, faut pas
0: ouais,
1: sentir mon
0: mouvement. Faut pas sentir mon mouvement. Merci beaucoup, Gracia Kasserika. Je crois que Hervé Limamba, il faut te partager mon numéro parce que il faut te partager l'émission là-bas, auditeur.
1: On fait ceci.
0: Ouais.
1: Et bien sûr, ça pour autant me lander les camions en voiture.
0: Ouais.
1: Nous démarrons cette émouvante émission avec une chanson gospel.
0: Ouais.
1: Histoire pour nous d'évoquer la présence de l'Esprit Saint dans cette émission News People. Et bien sûr, nous commençons en ville de Butembo ouais. avec Mama Sifa Mulumeki.
0: Ouais.
1: Et bien sûr, une dame qui chante très bien. En écoutant ces différentes chansons, elle évoque la présence de ouais. l'Esprit Saint. Et bien sûr, elle est bénie. Elle bénit pas mal de personnes au travers ces différentes chansons. Et pour News People, on a bien choisi la chanson intitulée tout simplement.
0: Moi, Mini Fou, c'est la chanson qu'on va devoir écouter dans cette grande émission News People.
1: DJ Grand Sien Kasereka, c'est cativé.

Mesdames et messieurs, ça c'est la chanson « Moi mini fou » des Sifa Mouloumé que vous êtes en train de voir comment suivre. Je crois bien qu'on ne va pas finir seulement sur la radio. Allez sur toutes les plateformes de téléchargement. Allez visualiser, allez charbonner, voir ce qu'est fait la personne de Sifa Mouloumé. Et parmi les artistes, elle bosse bien. C'est parmi les personnes qui ne cessent pas de voir comment défendre la musique gospel. Et surtout chez nous, en ville de Boutembo, écrit tout simplement... Sifa Mouloumé qui est là, tu vas franchement écouter en exclusivité la chanson Moi Mini Fou de l'artiste et musicien Sifa Mouloumé.

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C'était ça la chanson Moi Mini Fou de l'artiste et musicien Sifa Mouloumeki qui était franchement à l'audition avec déjà la grande équipe Zerzer dans Balobi Yabiso Ratakate. Après, et d'ailleurs, Sifa Mouloumeki reste toujours à Ville de Boutembo. Là, on va franchement écouter l'artiste et musicien Mistampoa et le Manza, les Carmelengo, l'assistant du pape. Franchement, parmi les artistes qui ont franchement travaillé pour la culture de chez nous, on est là parce qu'il y a eu des gens franchement qui ont travaillé pour parler. Il s'est fait aussi Maya Sanda et les autres. Mais pour l'instant, on va écouter Elema 11 ans, donc les Carmelengo, l'assistant du Pampa, dans la chanson Takujukur Namuna Gani, son dimanche. Donc, ma master, quand même, qu'on parle ça et moi de Kanisa. Et ça sera toujours après l'émission News People. Après Zerzer Music. On a un assassin à Koukanissa. Et ça sera avec la chasseur de l'artiste Michel Mistampo, Alema Onza, les Carmelengo, l'assistant du papa. C'est pas entre qui l'Itakushuku, Namunagani. C'est la deuxième torche de la personne de Gracia Kasserika. On écoute ça.

Voilà, ça c'est Anita Kouchoukou, on a mon gagné de l'artiste Michel Mistapoa. Allez sur YouTube, mesdames et messieurs. Donc allez suivre la chanson, ça fera du bien. Il y a des gens qui ne savent pas de voir comment bosser pour la culture de chez nous. Allez charbonner, allez visualiser. Ma suivez-moi d'ailleurs. Ouais, c'est une bonne chanson, hein. Anita Kouchoukou, on a mon gagné. Donc, Mungu, c'est Kaibo.

0: Et voilà, très bien, mesdames et messieurs, c'était ça la chanson Nitakushuku Namunagani de l'artiste Michel Mistampoa et le Mawanzan. Quand on l'a dit souvent, allez sur sa page, allez soutenir vraiment la carrière de cet artiste, ça fait bien. Si Ujiba, pourquoi pas sur Spotify, tu vas écouter plus que nous d'ailleurs. La chanson de Takushuku Namunagani de l'artiste émission Mr. Paul et Mawanzan. Et d'ailleurs, parmi les artistes, franchement, qui ont bossé pour la culture. Et voilà. À part Mr. Poa et les Mawanzan, comme toujours dans les normes, avec cette émission News People, on reste toujours concentré sur la partie qui nous concerne. Et d'ailleurs, à République démocratique du Congo, surtout à l'est de la République, nous sommes, et d'ailleurs, à l'état de guerre. Vita. Ina tusumbua maneno mingi inapita ku Congo tunakosa kama tufanye namuna gani. Il y a les gens qui sont en train de mourir batu bana chinjiwa en tout cas tunakosa kama derrière tout ça menini batu bana choka mu esprit. Et surtout il y a des artistes parce que armé artiste ni nini ni sauti bana imba il y a les artistes de la ville baliungana donc balobi all stars moko bien produit d'ailleurs par la personne de Lichan, donc Soussou Amboka, ma personne, il a été là. Il y a de Kamal Aleoussan. Il y a trop d'artistes. La chanson a été faite par la personne de Tiano Beat. Et je crois que vous allez. Il a kiffé la chanson, c'est Kamamoya Kaifanta. Et vous connaissez la chanson, c'est pas autre que Tujipigani, Harvey Limamba. Je crois qu'il y a la chanson Tujipigani. Voilà.
1: Je vous en veux.
0: Ouais.
1: Je vous jure. Et je vous promets. Que personne ne sortira de cette émission ici d'ici. Mais que vous tous et vous toutes, vous serez satisfaits. Et très, très, très, très satisfaits même. Amisante, restez branchés et vous serez connectés tel reste des mers, notre principe.

Et voilà, tout JP Gani, la chanson que vous êtes en train de voir comment suivre à Congo, il faut que tu JP Gani. Trop de gens, on ne sait pas quoi faire. Tout JP Gani, les gars.

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Nous ne sommes pas professionnels, mais grâce à l'éternel, voilà, nous serons exceptionnels.

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1: Et bien sûr, vous venez juste d'écouter la voix puissante des grands poètes. Il s'appelle tout simplement Volonté Mampson. Big up à toute la famille, franchement c'est bien que vous êtes déjà à l'écoute. Merci à Batson Lemba, donc Ushindi, c'est bien que vous êtes en train de voir juste comment nous capter, ça me fait grand plaisir. Restez branchés, vous serez connectés. Balobi Alelo, il faut vous sentir au moins mouvement pour abissuer à ta gâte, tango tomati. News, people.

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1: La belle voix. Et bien sûr, la voix si créée de l'artiste Aliakas Naomi dans cette chanson.

0: Et voilà, merci beaucoup, mesdames et messieurs. On vient d'écouter la chanson Toujipi Ganiye. Comment vous cotez les artistes? Je crois que la cotation est toujours positive. Merci beaucoup. Balobi, Arme Artiste Zakaka, Mungongonae, Arme Artiste Nisauti, Kama Artiste Banaimba, c'est que vous jouez que Banali Avile Banachoka Muroho. Merci beaucoup. Allez d'ailleurs écouter la chanson. Toujipi Ganiye, donc si tu écris Toujipi Ganiye, tu vas suivre la chanson Hervé Limamba.
1: Surtout que la chanson est disponible sur toutes les plateformes de téléchargement. Vous pouvez juste aller télécharger sans faire avec grand plaisir, amusante, fidèle auditeur et auditrice.
0: Voilà.
1: News People, c'est une émission culturelle. News People, une émission qui est là pour tous les fans de la bonne musique. Et pour ça, il est beau temps pour nous de vous faire les sommaires et bien sûr les sommaires. Pour dire les sommaires, je les répète trois fois.
0: Ouais.
1: La charpente qui va constituer cette émission News People amusante. Vous nous captez à partir de Bouira, à partir de Malera.
0: Ouais.
1: À partir de Katia.
0: Katia.
1: Vous nous captez également à partir de l'autre côté de Botondo. Très bien. Les sommaires d'A News People.

0: Et voilà, c'est déjà annoncé avec Hervé Arson de l'imam Babi prêtre à monastère. Va sur Facebook, écrire d'ailleurs pour faire votre signe de vie. En fait, déjà le sommaire de cette émission, je crois que ça sera très important. Avec déjà la partie nostalgique de cette même émission, on aura la chance hein, donc, d'écouter quelques chansons, ça sera deux. Et surtout qu'il y a des vieux qui sont en train de voir comment nous suivre. Balbi, bao. Ouais, les vieux qui ont vécu, Balobi, oh, Bazala qui a.
1: Balobi a bien sûr attaqué.
0: Si, si. On va écouter d'ailleurs Balobi Popal, Isse Vos, Isse Wavoshi, Isse Mutukufu, l'agneau, dans cette grande émission, en écoutant la chanson Watoto. Ça te rappelle quoi, Hervé Limamba? Ça te rappelle quoi? Ça te rappelle quoi, Femboma, Balobi Watoto, qu'on va devoir écouter. Quelque part, on sera à Loutou. Avec les vieux quatre langues, Kalika Dinga, Kalika Waye. Je crois que messager Salimon, parmi d'ailleurs les gens qui nous captent maintenant, il va kiffer, il va adorer avec ses chansons Kalika Dinga, Kalika Waye. Master Kombuchi, qu'on a dit ça pour protéger, il est lisible à Ndembaka, Kalika Waye. Je crois que ça sera très très important. Avec la qualité, on aura d'ailleurs la chance d'écouter quelque part Fally Ipupa. Dicap, la merveille, s'il ne faut pas de Fally Ipupa, pardon, on sous-entend déjà quelque part une rivalité avec.
1: Et bien sûr, en mode nouveauté.
0: En mode nouveauté, d'ailleurs, ça fait 3 jours que la chanson a été disponible. Ça marche bien sur YouTube. La chanson Lost, que vous pouvez d'ailleurs maintenant suivre avec Cola Balance. Il y a aussi quelque part Faire Gola, avec l'actualité, Code 16 ans. Nabi Keba Golo, Nyon Soubalan, Nabi Soujiko, Bo Kife, Hervé Limamba, Nabi Keba Golo, tout.
1: Bago senti.
0: Balobi quartier Ngoulé Mahamba avec Kassel mais en Canal Plus hein, ça marche bien. Et on aura d'ailleurs à suivre la chanson Marato, une chanson qui marche très bien. Et on va rentrer chez nous. Nous ne sommes pas professionnels hein, et d'ailleurs grâce à l'éternel on sera toujours exceptionnel. On sera à Beni. Là on va écouter à Dembanya Mamukali Nostalgie dans la chanson et dans Nostalgie, une chanson qui va très bien. Et actuellement à Kina. Hervé Limamba aura la chance, plutôt, aura ce temps de parler de cette actualité. Il y a Mr. Zizou de Camp Closan. Quelque part, à vie de Boutembo, on aura la chance d'écouter cet artiste qui marche très bien. Et c'est pas entre que Ale Kambale. Ale Kambale parmi les artistes, franchement, qui marche très bien. La chanson n'est pas entre que Si Vachi. Gloria Bach, un son dimanche.
1: DJ Matissa Stream.
0: Ouais.

0: Et bien sûr, à Goma, on va récupérer l'artiste musicienne, elle s'appelle tout simplement Gloria Bunch. Gloria Bunch qui fait de la bonne musique. Et bien sûr, qui l'a dimanche, donc Boyibi System.
1: Ouais.
0: Qui l'a dimanche,
1: qui l'a dimanche, News People. Ah, pas tout.
0: Avec l'artiste, ouais. Avec tous les artistes.
1: Ouais.
0: Qui l'a dimanche, News People. Merci beaucoup, mon vieux. Les vieux cordeaux, Papa Rachid Yamo, Rachid, il son corps.
1: Ouais.
0: Merci également à notre chef des programmes, Papa Martial Bendelo, Balobi, RTVH, toujours. Nous sommes les plus heureux d'être ensemble avec vous dans News People.
2: Ouais, ça sera toujours dans cette émission, voilà, comme venait de le dire, Balobi prêtre à monastère, Hervé Erson de Limamba, voilà, Gloria Bunch dans la chanson Upendo, donc qui l'a dimanche à pas, il faut que Koutana na tout, faut tous à la kawa. On va rester à Gaumont, ça sera avec l'artiste donc qui va très bien. Ouais, et d'ailleurs, deuxième collaboration avec la personne de Inosbi. Je crois que ça marche déjà bien avec le challenge. Ça marche bien, voilà. C'est pas autre que Zemingongo. Après, le grand trio.
0: Avec DJ Seven.
2: Ouais, DJ Seven. Je crois que ça. Ouais, ça, ça c'est la chanson Moussalaba qu'on va balancer, voilà.
0: Ouais.
2: Mais il y a des gens à la toile, l'actualité. Déjà une deuxième collaboration, voilà, avec Inosbi. Mais. Pour maintenant, dans cette grande partie, dans cette émission News People, on aura la chance d'écouter Zemingongo dans la chanson Moussalaba. Une collaboration qui marche bien vers un milieu de vie. Je crois que ça va arriver là. Tu n'as pas encore suivi la chanson. Donc, va sur YouTube. Allez suivre. Ça fera bien Moussalaba. Donc, ça sera bien. Après Moussalaba, on fera un comeback à vie de Boutembo vers un million de vies, quelques 700 000 vies. C'est pas autre que tout combien de l'artiste Monsieur Lizaren et Hervé Limamba. Peut-être que ça sera parmi les personnes à franchir un million de vies sur YouTube. Voilà,
0: Lizaren. Et franchement, en fait, Makassi,
1: ouais.
0: On sait bien qu'il y a pas mal de personnes qui nous captent déjà à partir. Ouais. De l'avenir en
2: Dissandre. Ouais.
0: Merci beaucoup. En fait, Makassi,
1: ouais.
0: On sait bien qu'il y a pas mal de personnes qui nous captent déjà à partir de l'avenir en Dissandre.
2: Dissandre, ouais.
0: Merci beaucoup à tous les chrétiens qui nous captent.

0: Kadi Jezer, il est en train de voir comment juste nous piloter. Balobi que grâce à tous les gars. 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Ça c'est News People. Nous sommes là pour la promotion des artistes. Vous les savez très très bien. Makasi.
1: Ouais. Toujours côté la chapelle de cette émission. Je crois qu'on aura un petit temps. Si ça va permettre, on va comparer déjà des collaborations. C'est Gaz Mawet qui collabore plutôt, qui a collaboré avec la personne des Akalara. Des collaborations, voilà. Il y a Samedi. Samedi avec Inosbi. On a côté AE. Des gens collaboration qui na Gaz Mawet na figa mon 20 millions.
0: News People, ouais. Musique nostalgique.
1: Nostalgique. En fait, merci beaucoup. Je crois que il y a l'état derrière nous, l'état devant nous, l'état avec nous. On va devoir écouter la première chanson côté nostalgie, c'est pas autre que Popa Lay Sevo aussi. Avant les membres, je crois qu'il y a une chose à compléter.
0: Et bien sûr, Watoto, c'est le titre qu'on va juste écouter, amusante. Vous nous captez de partout, restez branchés et vous serez connectés.

sans cette une chanson attention. Ezakaina maina mate. C'est une chanson qui porte un bon message. En écoutant la chanson, Rachiki a qui artiste et musicien Limbal a ses messages. Il s'appelle tout simplement Popal Isevo Simutukufu Dilagno. Et bien sûr, amisante, fidèle, auditeur et auditrice de la radio Télévictoire Horizon. Vous nous captez dans cette émission News People. C'est votre émission que vous aimez, que vous adulez, que vous kiffez et qui vous surkiffez. Une émission culturelle. Amisante, nous sommes bien déterminés pour vous rendre service de qualité car dans nos veines est venu le coulissant des champions.

Et voilà, c'est Watoto de notre vieux. Notre vieux, franchement. Et d'ailleurs, Big Saluto, je crois qu'il maintenant là, il est branché ce côté. Babi, Bato, Balananga News People. Bao Bakifaka. Oh, Balananga, on a des mots quoi bien. Big Saluto à vous, Papa, les ici, vous aussi. Big Palpo. Nabi qui bah au Balanda déjà Boru film mon quoi qui toku baby sona le banine merci beaucoup allez sur YouTube à tout à fait à haute yapa benye bana ipenda des gens comme moi allez sur YouTube allez suivre hein. Et voilà pour pas le il se voit aussi c'est Mutuku fou dans la chanson à Toto wana tozaki déjà bah tozaki bah petit tu vois tu vas les badou que c'est le bol tokaka et puis tu connais comment la nato qu'on y fata merci beaucoup je crois que message aliment dimanche prangé. Tout est déjà qu'il y a un mot, quand on a Bayatima, c'est une bonne chose. Tu veux partir avec nous, c'est toujours un gros contact avec nous, people. Et je crois que c'était ça la partie nostalgique. Merci beaucoup à les gens déjà qui nous captent. Et big salut à la personne de FM Boma. Pourquoi pas aussi Samuel qui bouge, Babi. Tout le monde est bien. Tout le monde est à Kitoku. On va partir à Kinville. On reste à Kin. La capitale congolaise, capitale à culture, Nabiké. Et ah, penza, il faut. Bawario tout batte les mabalandango. 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Et maintenant, on va suivre la chanson Lost, une chanson qui marche très bien sur Utiba. C'est depuis 4 jours. Nabiké, bolandango déjà. Avec grâce à Kasseriko, on va écouter ces chansons. Et puis, on va revenir pour quelques commentaires. Ça sera avec Arvel Imamba. Losta, gracias, Kasserika.

0: Et bien sûr, Lost, c'est tout simplement une chanson chantée par l'artiste et musicien Fally Ipupa. Fally Ipupa qui se comporte très bien au travers les réseaux, vous les savez très bien. Et bien sûr, Lost, c'est une chanson que tous les aigles vont certainement aimer. Apprécier, valider, sire, kiffer. C'est une nouvelle chanson. Vous êtes les premiers à écouter, auditionner ces chansons dans cette émission News People. News People est là pour servir et bien sûr les peuples. Baloubi qui habite sur Atakate, tant automatique, il faut vous sentir moins mouvement. Et ça, la moi bien, donc, restez toujours branchés.
1: Tous à la Kawana.
0: DJ Grand Sien, Kasereka, DJ Zer, c'est cativé. 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

Attention, ça c'est une nouveauté. Ça c'est une nouveauté, attention. Est-ce qu'on sentira la puissance des grands Siaka Sereka, la puissance de tous nos réalisateurs, Freddy Mutoto, Joël Kavulikira, Prémis Nguessera. Je vous appelle tout simplement Jospino. Big up à vous. News People, Kaku.

Très bien. En fait, ça, c'est l'host de l'artiste Michel Fali Poupa, dit qu'à la merveille. Balobi Aigle. Tous les Wario, Nabi Kebo, c'est Pélanande Mogwa bien. Il y a des gens, quelques jours depuis les lancements, c'est seulement 3 jours. La chanson des gens dans 1 million de vies. Il a pas que là tout vie, hein, on est des gens chansons, et t'as voir qui t'en mal à ça, non? Lost, voilà, c'est la chanson. Là, c'est depuis 3 jours. Une vidéo avec trop de qualité. Nabi qui est réalisateur, toi, ma vidéo. Très casse, hein, big up. Nabi qui est Yomoro et Bissoki. Non, le banin, hein. Merci beaucoup. C'est 1 million de vies, il ne reste que toi. Après, d'ailleurs, Fali Poupa, donc zéro discrimination. Tochikala chez Bissot, hein. Alors, on va devoir y la chance d'écouter Demba Nyamamukali et de la chanson Nostalgie. On va pas seulement suivre Demba, on sera aussi avec l'artiste Mr. Zizou. Mais avant ça, on va écouter Nostalgie et puis on va revenir.

Et voilà, ça marche déjà très bien. Je crois que avec Demania Mamukali, les concerts qui a été les 19, donc Barbi Batoto Yabeni Nakin Villa, Barbi Malepe c'est Paris, Batoto Yamalepe, Nabi Kebola Nanga Sigo, Bola Nabisonga na Yervé Limamba, Demba et Taki, c'était d'ailleurs après l'invitation avec Ardi Kanira. Voilà, merci beaucoup. Il y a les concerts qui s'est pensé, c'était franchement à Kitoko. Le prix était à Sabal, Barbi pré-VIP, c'était avec 5 Sabal là. Ishango, Ishango Ba, donc Ishango Ba, Makamboleka qui nande, nande moua Kito quoi. Je crois que Nostalgie, que vous pouvez déjà maintenant suivre avec moi, avec Grand Chien, si Uchiba. Oui,

0: Balobi, Zalakawana, Kobangati, Sens Ventré, émission News People. Vous voulez juste nous envoyer votre message, tempête tout simplement, amusante, fidèle, auditeur et auditrice de la radio-télé Victoire Horizon, les zéros.
1: C'est les 09 ans.
0: 09
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1: Voilà. Très bien, voici Outiba, allez écouter Nostalgie, les artistes et Michel de Madame Amoukali. Nous sommes franchement talonnés par les temps. Bobby qui est à peu près en radio. Tango Zaka, Tango. Donc, il faut respecter Tango. Hein. Et surtout, on aura la chance d'écouter Can Close, hein, des Mista Zizou. Une petite partie. Et puis, on va revenir toujours dans cette même émission avec Gracia Caserica.
0: Et surtout que l'artiste Michel Mister Zizou est en train de voir comment faire de la bonne musique. Il est en train de voir également comment implanter tous ses fans en travers sa bonne musique amusante. Camp Closa, c'est tout simplement ses coups de cœur.

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0: Voilà, ça c'est Kankloza, c'est qui Jessica qui bouche à la maison. Elle est en train de voir comment on suit la chanson, pourquoi pas aussi Samir qui bouche. Hein. Allez, suis la chanson si vous chibes, mesdames et messieurs, ça fera bien. Ah, Penza, bon, ben, Abisson, après, à te répondre à Kate, pardon. Vous serez toujours dans cette émission, pardon. Merci beaucoup. Allez télécharger la chanson Camp Closant, de l'artiste Mr. Zizou. Allez visualiser si vous chibes, hein, ça fera du bien. Voilà.
1: Une chanson Ikojian disponible sur ma plateforme Mesote. On n'a pas chien de la télécharger. Et t'as quoi qui toi mana donc Bantougou. Moins de télécharger chanson. Et t'as quoi qui toi mana. Et bien aussi, on indique à tout Mr. Zizou. On n'a pas ta chanson à qui zote.
0: Voilà.
1: Il t'a fait fierté. Ah, ça, tu n'as pas ta plisse. Ça, tu n'as pas ta fli. Donc, plisse, tout à fait, ils sont à Bandou Bapenzi. Ils font juste en soutenir la musique de chez nous. Amusant, fidèle, auditeur et auditrice.
0: En fait, Hervé, il y a trop qui nous écrivent. Hein, déjà, Missa Toubabengi, plutôt Babi, Totila Bango, Nzemboire ici. Je crois qu'elle sera parmi nos invités le dimanche prochain. Donc, Boza la Kawana. La personne sera avec nous dans cette même émission News People. Allez, Darcy Uchib, allez visualiser ces chansons, ça fera bien. Je crois qu'après la personne de Mr. Zizou, on serait Kambaka, on ferait Kambaka Vide Boutembo en écoutant Sibachi. Et vous pouvez suivre maintenant sur Uchib, hein, c'est pour la personne de Ale Kambale, Garcia Kasserika.

Mama Elisa qui va voir. Mama Elisa qui va voir. Et franchement, je suis le plus erré d'être ensemble avec tous les mégastes. Et surtout, Malobi News People, émission Mokouyabia. Nous sommes là pour le soutien total des artistes. Les artistes, ça c'est News

0: Et voilà, merci beaucoup. C'est ça la chanson. Sibachi de l'artiste méchant Ali Kambale, comme je l'ai bien précisé, actuellement basé à Kinville, à la capitale congolaise. Hein. L'artiste, on vous demande d'ailleurs un grand soutien, les soutenir la chanson. C'est seulement visualiser ces chansons, ça fera grand plaisir. Surtout Sibachi, en actualité, hein. Nabiké, et Bélé, Bakena, Bafet, bon, c'est Pélandé, Moukwa, bien. Et donc, tout l'anango. Sinon, évidemment, pardon, il y a un artiste qui appelle les gens, je ne sais pas si, comment on va faire. Anasma qui est connecté comme Boulou. C'est pas autre que Glorici Melody. C'est pas si.
1: Glorici Melody.
0: Ouais, c'est pas si, comment on va faire. Si peut-être dans Zapid,
1: il peut pas connaître. Artiste.
0: Ouais.
1: Ouais. Très bien.
0: Ouais.
1: Il y a également. Je dirais. Moi, je l'appelle mon manager. Maître
0: Elie Siaoussoua.
1: À votre honneur.
0: Ouais.
1: Il s'appelle Maître Elie Siaoussoua. Il va juste parler à quelque chose dans cette émission News People. Balobi qui Yabissou Ratakati.
0: Ouais, il faut Bassandi.
1: Yabissou Ratakati. Yabissou Ratakati. Et bien sûr, en mise en temps, fidèles auditeurs et auditrices. Dans cette émission, News People, nous sommes obligés de vous balancer une autre chanson. Une chanson chantée par un artiste. Il s'appelle qui ?
0: Voilà, merci beaucoup Hervé Limamba. Merci beaucoup, franchement. Je crois qu'il y a un son dimanche, hein, comme on l'a bien dit. Ah, Péamboé, il faut balandango. C'est pas autre que Upendo, donc dimanche, chaque dimanche, hein, la News People. Il faut tout incendier mon mouvement, il faut tout encourager avec tous les artistes. Gloire Bash, on reste à Gaumont, zéro discrimination. Allez d'ailleurs télécharger la chanson, ça fera avec grand plaisir. Allez visualiser, allez charbonner. Et en fait, il n'y a pas tout.
1: Qui l'a dimanche ?
0: Ouais.
1: News People.

0: Eh ben le bi qui la dimanche hein, pour News People, donc c'est une grande messe hein. Franchement, merci beaucoup. Je crois qu'il y a trop qui nous capte hein, surtout moukwa ton lika depuis Kimboulou, qui la dimanche avec Kanis, qui la dimanche avec News People là. Hervé Limamba, surtout il y a déjà un maître Alicia Ouchoa parmi nous. C'est pas ce qu'on soit à faire.
1: Et bien sûr, nous allons juste traiter quelque chose. Une chose culturelle.
0: Ouais.
1: Et bien si on traverse cette chose, il y aura pas mal de personnes qui vont juste se retrouver.

0: Et bien sûr, en mise en onde, nous écoutons une autre chanson. Une chanson chantée par l'artiste musicienne. Elle s'appelle tout simplement.
1: Il s'appelle tout simplement Lisa Rain. Hein. Lisa Rain, parmi des gens, les artistes qui marchent bien. Hein. Voilà. Si YouTube la chanson, qui met les gens, quelques 700 000 vers Emio Devi Harvey Limamba.
0: Évocation Zer, s'il vous plaît. Évocation Zer.

0: Et voilà, c'est des gens, c'est de ça 10 kilos il y a 11 mois. Je crois que c'est parmi les artistes qui seront les premiers à franchir un mieux de vie en ville de Butembo. Tokinan Kola Naborango, Kusalaman c'est bon. Allez suivre la chanson, donc visualiser, charbonner, s'en faire grand plaisir. Hervé Limamba, c'est 7 ça 10 kilos.
1: Bravo.
0: Ouais, tout va bien. Et de l'artiste musicien Lizaren. Mais c'est l'artiste musicien, pardon, Lizaren, voilà. C'est pas si avec un crochet à serrer qu'on peut écouter la chanson, une petite partie. Et qui...
1: Elle fait de la bonne musique.
0: Et les gens qui vont kiffer la chanson.
1: Elle fait de la bonne musique.
0: Ouais.
1: DJ Grancia.

0: Et voilà, seulement une petite partie, hein, tout combien, bien ma taxi, je bien tout. Et surtout là, j'ai fait un big gambote à tous les taximen. Bah taximen, on te beko tout fata saï, comme ma base, donc, na bibi gapa, capitaine Mobima, bigapa. Et Costara, donc, Bozawana, Capo Abisso, merci beaucoup. Il y a Glorici Mélodien qu'on va devoir, et d'ailleurs, appeler dans cette grande partie, parce que c'est des gens, tant des artistes, il faut passer, il faut s'exprimer. Sur les micros de la radio RTV Anchan, avec Carvel Imamba, on va appeler cet artiste, Banogo Lobagete, Raison, Mobulu, Chebango, donc, Photo Salango, Héroïo. Au salamant, c'est bon. Hervé Limamba, il y a Glorici Mélodien qui va passer en direct ici les micros de la radio RTVH. Glorici Mélodien, bonjour. Bonjour.
1: Bonjour, bonjour.
0: Vous êtes en direct ici la radio RTVH.
1: Merci beaucoup.
0: Voilà.
1: Et Glorici Mélodien.
0: Très bien. Sinon, je te laisse avec Hervé Limamba. Voilà. Allô? Je te laisse avec Hervé Limamba, charge en Boka.
1: D'accord.
2: Glorici, salut.
1: Salut, merci, salut.
2: Vous allez bien?
1: Ça va très bien, très bien.
2: Glorici, namuna gani?
1: Salam à Kabisa.
2: Abaye, akule konye ugo.
1: Tout salam à la fraite na ku pita mu emission et tout.
2: Oko api ici ku?
1: Actuellement, tout comme on vit les ben, actuellement.
2: Actuellement, comme vit la Béli.
1: Oui, oui, oui.
2: Glorici Mélodie, tu n'as pas joué au Kama ou comme vit la Béli, mon opération Gani?
1: Béni, ni comme ma coopération, tout, ma boulot.
2: Ah bon?
1: Je vais le gagner.
2: Allez, ma coopération, est-ce que tu n'as pas joué artistiquement?
1: Ah.
2: Et tu as trouvé ta qui tu gagnes? Comme résultat.
1: Artistiquement, ni ça c'est ma, je suis dans la musique, dans la carrière.
2: Très bien. Alors, Glorici, Mélodie, tu n'as pas dit aussi si on n'a pas de gosser si vous gagnez.
1: De gosser. En tout cas, je suis sûr que c'est une bonne question. Si on a fait gosser depuis une année de carrière, et là, qui n'est pas une tune de la gâteau ou quoi n'a pas gâteau, mais tu es une lèvre quoi n'a pas gâteau. Quand ici t'as fait un mousouri, t'as pas de tout date.
2: Où est-ce que tu as pigé à gosser?
1: Niveau taillari, si on peut produire avec un paticana, la kini, si je me produis moi-même, t'as pas de tout date.
2: Tu pas de date? On a la gâteau date gagné.
1: Et s'il faut préparation.
2: Combien de temps date? Moi, ou bien moi, qui est
1: en fait, on a joué à Kosser et Nikito Gini, à Kokito Kavototo, Nikito Kenya, qui n'ont pas bien préparé. Donc, si je dis la mouka, ça, il dit, je ne posais pas les questions directement à la Panada. Non, c'est nickel. Comme c'est un producteur, et ni Michel Zoko, j'ai produit le maire et moi, à Yves, mes attaques, un jour de la ville, et Nikito Gini, qui n'ont pas préparé, c'est un niveau sérieux.
2: Très bien. Alors, Glorici, tu n'as pas tout joué, ça y est.
1: Oui.
2: Où est-ce qu'il y a? Bafane, il y a un banalaga, kosere.
1: Kosere. En tout cas, il y a des trucs qu'on a préparés. Il y a des trucs qu'on a préparés sur les réseaux sociaux, même moi, des choses, moi, quand il est quitté, t'as fait qu'à tout mouta pas, t'as des affiches partout, il est venu tout, on a été riche en tout cas.
2: Manila, il y a quoi ça?
1: Il y a, mais c'est qui a gagné ça?
2: Où est-ce que
1: t'es? Il y a quoi d'ailleurs? Il y a quoi d'ailleurs? Sauf que il est venu, il faut m'avoir préparé. Si y a un producteur, il y a un producteur, il y a un producteur, il y a un producteur.
2: On a l'air un producteur.
1: Kama hiku pale unasema, paske mulangaja kuna jikuta kia ya producteur ya kote di toa.
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1: Kama producteur niko tayari aduka, basi mwana tutaudala, basi mwana vetu mwani kipe, niko ni just chill plus, man, na bata mpanga tu mzuri.
2: Sawa, aina shida kabisa.
1: Leo.
2: Sawa. Merci beaucoup vraiment ku appeler ku recevoir appel et tout.
1: Sauf que si
0: habite un jour,
1: je sais que mon bâtiment
0: est un bâtiment. Ouais. En fait, Gloxy Mélodien, merci beaucoup. Hein. Sinon, côté nouveauté, c'est pas chopé, peut-être à son papier.
1: En fait, côté nouveauté, je travaille déjà à Mouka.
0: Mm-hmm.
1: Et après, donc à Bibi, à Mouka, à Chayo.
0: Chayo, voilà.
1: Il y avait beaucoup de gens qui nous demandaient non, Gloxy. Oui,
0: il français,
1: français,
0: en fait. Cette fois-ci. Je
1: vais vous
0: montrer. Vous avez un En fait, Gloxy Mélodie, il y a la guerre à l'est de la République. Un petit message, peut-être. Côté Béné, d'ailleurs, qu'on y ou quoi, qu'on y pas. Un petit message pour les peuples, hein, ça ferait bien.
1: Concernant Ile,
0: il
1: y a des projets déjà touchés à Kanjatomika.
0: Très bien.
1: Nous avons produit FASTA déjà pour ma projet pour les affaires. On n'est pas seulement là pour chanter amour, amour, amour, ou bien sur ma chérie, qui est pas là. On a manqué de venir tout le mettre en conscience dans ce moment où il faut tout le monde pour voir comment il y a encore nos jeunes et des gens mon Nord qui vous, donc je dirais RDC en particulier.
0: Mm-hmm.
1: Et ça, je veux dire, en tout cas, que les jeunes nous ont préparé à Angalia comme tout le monde et les jeunes dans mon cas.
0: Merci beaucoup. À part la guerre, il y a plus que la guerre, Ebola, qu'on a piqué à bas tout.
1: Oui,
0: un message.
1: J'ai sali d'abord en pensant mon grand Mr. Faba. Chez votre tournée à India Montagne parce que arrive en forêt, ça va faire tout le monde en forêt, et surtout qui coucou des gens, ma et Benin et Manakata, la Ebola existait, Benin et Manasema inexistait, en tout cas, il est ma confusion, il faut tout en tout cas, pour que tout le monde coucou malaise à les maladies, surtout l'État. Il faut une idée, moi, à faire en série, et puis la boîte, ça va tout habiter, piquer.
0: Très bien.
1: Il faut en Angola, comme un paca, maintenant, ça peut être un peu de temps.
0: Merci beaucoup, Gloxy Mélodie. Retour, je ne sais pas si c'est quel jour, il y a au Koubtembo.
1: Je sais, à partir du 9e mois, en tout cas, déjà, pour tourner médiatique, il est sérieux, il est tourné tout le monde, il est arrivé, mon frère, 9e mois, en tout cas.
0: Utanja kwetu. Utanja muzerzer, musretzer. Sali sabis. Ouais. En fait, Gloxy Mélodie, franchement, il y a trop de personnes batapita et Maître Alicia Ouchoa est d'ailleurs parmi nous. Istimelo, en tout cas, on sera obligé de te libérer hein. Et puis boulot au vilain.
1: Merci en tout cas, na chukuru sana kwa invitation. Je salue tout le monde qui nous capte à pareil moment. En tout cas, merci.
0: A capella moi qui dogo quoi les chansons quoi, parce que déjà quoi sourdine ne sais pas ce quoi ici qui a
1: titre chayo
0: chayo voilà
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0: Très bien. Je crois que je peux inviter déjà les gens d'ailleurs arrêter sur la chanson Alléluia, une collaboration avec Uzumaki, ça fera bien. Hôtelesse Glorici.
1: Oui, merci, on est ensemble.
0: Assemblée.

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Aloba et Mongo, prêtre à monastère Hervé Limamba, Babi Bigapa. Sinon, on a eu à recevoir la personne du Glorici Mélodien, donc Chayou, la chanson que vous pouvez suivre des gens sur YouTube. Allez, visualiser la chanson, ça fera un grand plaisir. Sinon, pour maintenant, on va recevoir le premier artiste. C'est pas autre qui est East Melou, parmi d'ailleurs les rappeurs de la ville. Je crois qu'il y a quelques gens parmi nous, donc les connaissent des gens. Il y a Gracia Casereca à la partie technique. On aura la chance d'écouter l'une de ses chansons. Ça fera grand plaisir. Gracia, Nabi qui voilà, nous aimons d'amour, il y a East Melou. Donc, tout le monde.

0: Waouh, du coup c'est même une petite partie. Et voici Uchi, bah allez écouter la chanson, ça fera grand plaisir. Istmelo, bonjour.
1: Bonjour.
0: Ok, on va et puis régler les micros. Istmelo, bonjour.
1: Bonjour, bonjour mon frère.
0: Très bien, si la RTV en chat. Et ça comment, les beaux studios, ça capte bien le plateau magique.
1: Ça évolue, ça évolue.
0: Très bien. En fait, il y a peut-être quelques gens qui te connaissent pas, qui est Istmelo. Ouais.
1: Oui.
0: Ça peut y aller, déjà Istmelo, la biographie et tout ça. Ouais.
1: Istmelo, c'est rappeur.
0: Voilà.
1: D'abord, le nom signifie la mélodie.
0: La mélodie.
1: C'est à cause de cela que j'ai pris cette nom-là.
0: Il a pris le nom de Istmelo depuis le début de sa carrière. Voilà. C'est parmi les gens qui ne cessent pas de voir comment bosser pour la culture attachant. Et sur YouTube, allez, vraiment, tu écris c'est le mot Istmelo. Tu auras ces petites chances d'écouter eh bien, cet artiste avec nous. Voilà, Istmelo, je crois qu'il s'est bien réglé. Tu commences quoi ta carrière, tout ça?
1: Bah, moi, j'avais commencé, je pense, en 2014.
0: Voilà.
1: Oui. J'étais encore au secondaire. C'est mon pote Tef Darnell qui m'avait inspiré. Celui qui m'avait assigné la musique. Quoi.
0: Très bien.
1: Oui, oui.
0: Et il t'a assigné la musique, mais personnellement, dans ton intérieur, il y avait cet esprit de là de chanter.
1: Oui.
0: Qui était le motivateur, qui t'avait motivé, à part oui. La personne en question?
1: Ben, c'était moi-même d'abord.
0: Toi seul, voilà.
1: Et c'est lui qui est venu allumer cette flamme-là qui était à moi. Parce qu'avant, nous étions un groupe.
0: Très bien.
1: Notre groupe s'appelait The Pirates.
0: The Pirates.
1: Vous passez aussi sur, sur l'émission quand Albat était ici.
0: Albat.
1: Abel.
0: Ah, Abel, voilà. C'était. Oui. Ah, c'était quoi? Hip-hop, c'est pas quoi là?
1: Rabbi Bobo.
0: Voilà, ouais. Voilà.
1: Oui.
0: Et puis là, tu commences des gens. Je crois combien de titres depuis le début?
1: Des gens, je pense que j'ai des titres.
0: Des titres, voilà.
1: Et un album, un EP. Qui contient 5 chansons. Quoi.
0: 5 chansons.
1: Oui.
0: Depuis là, il y a au moins un titre qui t'a montré au public. Quelques gens t'ont dit, commençaient déjà à te dire que non, mon chat, tu chantes bien. Est-ce qu'on peut connaître déjà peut-être les titres de la chanson ou tout ça?
1: Bah, la chanson, c'est Ghost. C'est Ghost.
0: Voilà. Oui. Et c'était quoi le message de la chanson Ghost?
1: Bah, ça fait partie de mon album MSS qui signifie Michio. Et la chanson, je sentais toujours. Pour s'amuser, c'est une chanson pour s'amuser. Ouais. Il n'y a pas quelque chose qui conseille les gens, mais c'est un son qui est bien vraiment.
0: Très bien. Une fois que tu écris, c'est quoi les rituels? Qu'est-ce que tu fais?
1: Les rituels.
0: Écrire. Ouais.
1: Bah, je pense que ça, c'est personnel.
0: Personnel, tu peux aller dire.
1: Non.
0: Tu peux y aller, c'est pas un secret.
1: Non, c'est personnel.
0: Parce que pour moi, je prends de l'eau avant les michos, et pour toi, qu'est-ce que tu fais?
1: Tu prends de l'eau. C'est,
0: ouais. Soit tu fais des pompes comme moi, ouais.
1: Moi, je prends rien.
0: Tu prends rien.
1: Oui.
0: Il n'y a pas d'héritier, il n'y a pas.
1: Non.
0: Très bien. En fait, les styles préférés de Istmelo?
1: Bah, c'est trap rap et la drill.
0: Drill, voilà.
1: Mais je fais aussi de l'afro.
0: Tu fais de l'afro.
1: Oui.
0: Les styles préférés de Istmelo actuellement?
1: Actuellement, ouais. c'est la drill.
0: Drill.
1: Oui.
0: En fait, Hervé Limamba, c'est pas une chose. Voilà, merci beaucoup. Il y a Hervé Limamba qui signe déjà une chose. Istmelo.
2: Et franchement, il y a ceci.
0: Ouais.
2: Ça, c'est une équipe. Une émission de référence. DJ, quand c'est quand c'est Riga, est-ce qu'il y a moyen de nous balancer les streamers. Moi, Rabe ou Salma.
0: Ouais, Salma, c'est beau, hein.
2: Aoutiango.
0: Istmelo, au tenant les streams, et puis tu vas rapper. Est-ce que tu vas t'adapter?
1: Langue préférée
0: d'Istmelo?
1: Bah, les Français.
0: Les Français, hein. Très bien. En fait, avec Gracia Casarica, ça va marcher trop cool. Hein. Ça va marcher bien, hein. Un stream et puis tu vas rapper pour nous, hein. Je crois qu'il y a trop de gens qui nous captent, nous people. Écris Maka Cyclic Exercice Facebook, hein. On va collaborer. Écris Hervé Limamba, Hervé Limamba Zer. Là tu auras la chance de collaborer avec Hervé Limamba. Donc bon, quand mon long temps sous vous la gâté, jusqu'à Zandeni. Donc Kendo Landekuna ou Salaman, c'est bon. Grâce à Kassarika, ça marchait bien, hein. Très bien. Istmelo.
1: Ouais. Hey, hey, hey, hey. Istmelo. Fuck. Yeah. Hey, hey. 635. Équipe, équipe. Yeah, yeah. Ah. 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Je suis Dal Banks, tu connais. C'est ce que je peux faire pour le moment.
0: Ouais, ouais, ouais. Ouais. Ah, même c'est six choses, hein.
1: Ouais.
0: Si peut-être là, je t'amène un rappeur, Petit Battle, tu peux y aller.
1: Petit Battle, ouais. Oui,
0: une collaboration. Ouais. Y a pas de rappeur là, je suis là déjà. Maintenant là, moi je suis là. Ma casse,
1: ouais,
0: on peut y aller.
1: Ouais, oui.
0: Ok, Gracien, on y va. 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
1: Hey.
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1: Si.
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2: yo,
0: ouais,
1: yo, yo. 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
0: Applaudissez.
1: On va percer, ouais, t'inquiète pas.
0: Ça roule bien, ça roule bien, ça roule bien. Merci beaucoup, East Melo. Hein. Ça a été franchement un réel plaisir. Ouais. Avec cette partie exclusive hein, de cette émission News People. East Melo, en fait, un grand message hein, à ces publics qui te captent des gens dans cette émission.
1: D'abord, je voulais remercier à Hervé Limamba de m'avoir reçu.
0: Très bien, la famille.
1: Et j'invite aussi mes fans à aller consommer mes titres.
0: Tes titres, voilà.
1: Mm-hmm. Et puis, je voudrais faire une annonce parce que je prépare là un album et des singles qui arrivent bientôt, mais je ne peux pas donner le nom de l'album parce que ça serait une surprise quoi.
0: Voilà.
1: Et je prépare aussi le clip de Ghost. La chasse au Ghost, donc le clip va venir d'ici peu.
0: Message d'épée, il y a à l'est, il y a la guerre, voilà. Il y a Ebola et tout.
1: Bon, il faut que les gens respectent les mesures qu'on nous dise de respecter.
0: Très bien.
1: C'est ce que je peux dire parce que je sais pas ce qui se passe trop. Parce qu'on nous dit qu'il y a de la politique.
0: Ouais.
1: Moi, je ne fais pas de la politique.
0: Très bien. Condition de featuring avec East Melo pour collaborer. Est-ce qu'il y a des conditions pour moi voilà.
1: Il suffit de me contacter. Puis on verra les niveaux, si tu as les niveaux pour faire avec moi et feat. Quoi.
0: Soit il faut être rappeur ou comment
1: Il faut être d'abord rappeur. Et puis, rappeur, ouais. Même si tu fais d'autres genres, tu peux venir au travailler.
0: Feat des rêves. Ouais. Fit des rêves.
1: Ben, c'est Tchako la Melo. Quoi.
0: Tchako la Melo.
1: Oui, oui.
0: Ah, pourquoi?
1: Parce qu'il fait de la Melo.
0: Il fait de la Melo comme vous, hein. Oui. Merci beaucoup, East Melo. En fait, il y a une question côté d'Hervé Limamba. Je crois bien. Hein.
3: Bon, en fait, en écoutant l'artiste, c'est un artiste.
0: Ouais.
3: Mais aujourd'hui, dans cette émission News People, j'aimerais. Bien sûr, à écouter l'artiste Mission.
0: Ouais.
3: Chanter, interpréter l'artiste Mission Mista Poa.
0: Ouais. Tu interprètes Mista Poa. Ouais, peut-être Tendera et tout. Moi, les Takaki, autre. Roteti. Pas mal de chansons, hein. Ouais.
1: J'écoutais Mista Poa avant, mais. Avant.
0: Actuellement.
1: Mais je ne sais pas si je peux me rappeler de ces chansons, mais je suis fan de Mista Poa.
0: Fan de Mista
3: Poa. Imba Bolo Moa, Mista Poa, Biliang.
1: Bah, non, mais je ne sais pas si ça va être.
0: Kwampole.
3: Obadi Ombre.
0: Kwampole, Duniani Ampole.
1: Vraiment, j'ai.
3: Soit David Galoupa.
0: Soit Josh. Voilà, Josh.
1: Josh. Moi, je suis pas. Je ne peux pas interpréter la chanson qui me partage.
3: Abou Tembo. Quel attaque artiste gagne?
1: Ben, je suis tout le monde.
0: Ah, tout le monde.
3: On tout, a Boro.
1: Toute personne.
3: On a Boro. On a Boro gagné artiste et moi, attends, pas en ville Abou Tembo.
1: Ben, je connais Kyle, je connais Josh.
0: Vikael,
1: oui, je connais. Mabson
0: Vité.
1: Je suis tout.
3: Très bien. On y va.
1: Mais interpréter,
0: tu peux pas. Ça te.
1: Tu peux pas parce que.
0: Oh, boy, on a un co.
1: Je ne maîtrise pas leur chanson. Oui, j'écoute, mais ça fait un moment que je n'écoute pas leur chanson parce que je suis concentré sur mes projets.
0: Très bien.
3: Alors, chantez votre propre chanson alors.
1: Bah, qui est déjà sorti.
0: Ouais, même Lost.
1: Ghost.
0: Ghost, voilà.

0: Donc je l'ai fait à freestyle.
1: Ouais, genre freestyle.
0: Ça est string.
1: Ouais, ça est
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2: Voilà, merci ouais, beaucoup.
0: C'est un peu ça.
2: Merci beaucoup, East Melo. Hein. Merci beaucoup pour.
3: Très, très bien.
2: Ouais, c'est franchement un plaisir d'être ensemble avec nous dans News People. Je crois qu'il est trop talonné par l'État. Dernier message, je ne sais pas si ça sera comme ta part. Dernier message pour aujourd'hui. Voilà.
0: Pour aujourd'hui, bah j'invite tout simplement mes fans à aller suivre mes projets. Et
2: ouais.
0: Et qui j'encourage aussi la population à suivre l'émission
2: News People
0: parce qu'il faut soutenir la culture ouais. De notre ville
2: ouais.
0: Parce que c'est que j'ai constaté que ici les gens ne sont pas motivés à soutenir les artistes
2: mm-hmm.
0: Donc ça pousse les artistes à aller se produire dans d'autres villes.
2: Très
0: comme
2: bien.
0: À Goma parce mm-hmm. que là ça marche bien.
2: Oh là là, en fait écrame et singe mon cher, il y a des gens qui s'intéressent pas de la culture donc c'est bien quand vous soutenez la culture. Pourquoi ça évolue plus que Boutembo? Il y a les gens qui travaillent, il y a les gens qui.
4: Bah tout en fait une mission, mais à bas soutenir.
2: Il y a des gens qui s'intéressent pas de la culture, donc c'est bien quand vous soutenez la culture. Pourquoi ça évolue plus que Boutembo? Il y a les gens qui travaillent, il y a les gens qui.
4: Bah tout en fait une mission, mais. À bas soutenir.
2: Une chanson de l'artiste Bissia Issy Melo, c'est pas quelques gens salés, ça va être comment?
0: C'est pas Ghost.
2: Non, c'est pas s'il y a quelques gens salés. C'est Ghost, oui, qu'on va suivre et c'est oui. Pas s'il y a quelques gens salés.
0: Quelques gens.
2: En beauté, avec Obi, ma micro. Hein.
0: Ben, je salue mon gars Famas.
2: Famas, Big Famas.
0: Avec qui on a bossé la chanson Ghost.
2: Voilà.
0: Oui, j'ai.
2: Passé spécial d'ailleurs.
0: Oui, ouais. Je salue aussi mes potes du ghetto.
2: Oui. Criminologie CG, donc Babi.
0: Criminologie CG, tu ouais. Connais. Oui.
2: Très bien, mon cher. Reste toujours. Hein. Je crois que tu seras là la prochaine. Bah, avec nous, hein, ensemble.
0: Si bien levé.
2: Très bien.

0: Voilà, une collaboration des artistes de la ville de Butembo. Voilà, c'est Estimelo feat Famas, hein, Big Up d'ailleurs. Parmi les gens qui font du rap, hein, voilà. Allez télécharger. Donc allez sur YouTube, allez suivre Estimelo, son féro, impeccablement plaisir. Après, la personne de Estimelo, on a la chance, hein, de recevoir parmi nous. Voilà, merci beaucoup Hervé Limamba.
1: 09.
0: Il y a les gens qui veulent nous écrire.
1: Et bien aussi, nous sommes franchement les plaisirés d'être ensemble avec à toutes ces personnes.
2: Ouais.
1: Et aujourd'hui, amusante, fidèle auditeur,
2: ouais,
1: et auditrice.
0: Merci beaucoup, Hervé Limamba.
1: Je vous disais tantôt, ouais, que nous allons recevoir dans cette émission News People

0: dire, c'est nous.
1: Ouais.
0: News People, votre émission des, des références. Et pour ça, pour recevoir l'artiste, pardon, je m'excuse, pour recevoir le maître Elicia Ousso, nous écoutons d'abord la chanson Swali.
1: Swali Nama Swali.
0: Swali Nama Swali, une chanson chantée par... très bien. Il s'appelle qui?
1: Fembouba, big up. Après les mamba, je crois qu'on peut donner les numéros, à pas d'y aller, c'est les 09.
0: 09.
1: 66.
0: 66.
1: 09.
0: 09.
1: 55.
0: 55.
1: 93.
0: 93.
1: 09.
0: 09.
1: 60. Et plutôt...
0: 66.
1: Et 66. 95. 93.
0: 95.
1: 93.
0: 09.
1: 09. 66. 09. 55. 93. Et c'est les 3.0 parce qu'on y va.
0: Très bien.
1: Ouais.
0: On y va. Eh bien, c'est ramisante. Je vous en fous, je vous jure et je vous promets que personne ne sortira de cette émission ici d'ici. Mais que vous tous et vous toutes, très satisfaits même. DJ, Mandela Borwana, s'il vous plaît.

0: Et bien sûr, France est une émission amusante, fidèle, auditeur, auditrice, la radio de les Victoires Horizon. Nous sommes déjà avec, dans cette émission, nous sommes avec Maître Elie Siaousso. C'est juste un promoteur culturel. C'est juste une personne qui fait la promotion des artistes. Et pour ça, aujourd'hui, il sera ici dans cette émission News People avec notre. Vous les savez très très bien. Il s'appelle tout simplement Makassi Klikzer. Makassi.
1: Ouais.
0: Il est déjà là.
1: Ouais, il est déjà là. Hein.
0: Lorsque vous les voyez, vous sentez comment?
1: Téléphone à banga, parce que. Ouais, bah maître.
0: Au banga.
1: Il faut na banga, il faut na respecter pe.
0: Au banga.
1: Il faut na respecter.
0: Tigana au banga été. Ouais. Ah congolais comme yoko.
1: Maître ah congolais. Maître Elie Siaousso, voilà. Maître Elie Siaousso, bonjour.
2: Bonjour.
1: Vous êtes sur la RTVH, ça nous manque de gens.
2: En tout cas, c'est un plaisir d'être ici. Ça faisait longtemps que je.
1: Ouais. En fait, petit problème côté de la technique, je crois qu'il arrivait toujours, on est là, dans le boutique à la Kawana, Kobimante, Kolombate, Tozan, Naekaka. Donc, Maître Elie Siaousso, on va recommencer, bonjour.
2: Bonjour, en tout cas, ça fait plaisir d'être ici. Ouais. Je vois qu'il est. Les studios climatisés des gens, parce que ça faisait longtemps que je t'ai pensé par ici.
1: Trop cool, les plateaux magiques.
2: En tout cas, c'est les plateaux magiques, ouais. Je suis tellement fier d'être là. Mm-hmm. Et c'est ça.

0: que plaisir.
1: Très bien. En fait, maître Elie Sehoucha, parmi les gens qui écoutent la musique avec, avec beaucoup d'attention, tu es basé maintenant. Je ne sais pas si la cotation est comment, particulièrement, ça peut comment en vue de Boutembo.
0: En tout cas, merci. C'est en tout cas une question pertinente parce que nous suivons de près la situation musicale de la ville de Boutembo. Et du coup, je dois d'abord dire que ça évolue. Ça évolue, même si ce n'est pas encore satisfaisant, mais ça évolue. Et du coup, c'est une question en tout cas profonde parce que nous devons penser la musique en fond. Du coup, je vais dire peut-être une chose qui peut choquer les gens, que la musique, ce n'est pas seulement du tala.
1: Très bien.
0: Parce que quand on prend la musique comme tala, ça ne marche toujours pas. Il y a d'autres éventualités qui doivent être à cause pour que la musique avance. Et du coup, à Boutembo, bien évidemment, comme l'artiste l'a soulevé, qui est passé par ici, j'ai oublié son nom, avant moi, les gens de Boutembo ne soutiennent pas trop la musique. Et du coup, il y a les fans qui se rangent derrière les artistes, mais il n'y a pas des fans de la musique. Il n'y a que des fans des artistes à Boutembo.
1: Très bien.
0: Alors que nous devrions être des fans de la musique, la culture. Alors, pour y arriver, je pourrais maintenant amener tout le monde d'y aller, mettre en œuvre toutes les potentialités possibles.
1: Très bien.
0: De faire avancer notre culture de Boutembo. Qu'on soit manager, qu'on soit chroniqueur, qu'on soit acteur culturel, qu'on soit, je ne sais pas, politicien ou commerçant. La musique fait partie des domaines qui sont en tout cas prolifiques. Pourquoi ne pas aussi investir dans la musique? Nous avons des talents, bien évidemment, mais ça manque quelque chose. Les managements, travail autour de l'image des artistes. Il y a aussi le travail des artistes.
1: Très bien.
0: Alors nous devons nous mettre qui sont en tout cas prolifiques. Pourquoi ne pas aussi investir dans la musique? Nous avons des talents, bien évidemment, mais ça manque quelque chose. Les managements, travail autour de l'image des artistes. Il y a aussi le travail des artistes.
1: Très bien.
0: Alors nous devons nous mettre. Donc jusqu'à là, on n'a pas encore eu un artiste à Boutembo, basé à Boutembo, avoir franchi un million. Ah, donc c'est déjà quelque chose qui n'avance pas.
1: Voilà.
0: Pourquoi? Alors que nous avons des très belles chansons, édifiantes. Et pourquoi? Pourquoi jusqu'à là, on n'a pas encore eu un million de vie?
1: Très bien. En fait, maître Elie Sehoucha, et si une fois peut-être on investit dans les artistes à vie de Boutembo, donc au Chimilbal, donc Natala artiste, est-ce que vous pensez que réellement il y aura peut-être des revenus?
0: Bon, il faut bien jouer le terrain.
1: Ouais.
0: Parce que du fois, bah, c'est manqué aussi une djenga boucherie à Nyamangourou et mon quartier à Bamisilma.
1: Très bien.
0: Donc il faut d'abord étudier le terrain. Est-ce que ça va marcher? Parce que un projet artistique, ça demande beaucoup de concentration, mais également des préparatifs. Il ne faut pas seulement s'y lasser parce que vous avez de l'argent. Il faut vraiment étudier d'abord toutes les éventualités possibles. Est-ce que l'artiste est prêt pour ça? Est-ce que les gens, les mélomanes sont aussi prêts pour ça? Est-ce que c'est un besoin? Alors là, vous pouvez miser qu'on sait plus où est un album. Il faut d'abord connaître, est-ce que les fans ont besoin de quoi exactement pour investir dedans?
1: Merci beaucoup, ça c'est franchement une bonne réponse parce que, et d'ailleurs vous êtes parmi les managers de quelques artistes à ville de Boutembo.
0: Là je sais pas, c'est puis ou un album. Il faut d'abord connaître, est-ce que les fans ont besoin de quoi exactement pour investir dedans.
1: Merci beaucoup, ça c'est franchement une bonne réponse parce que, et d'ailleurs vous êtes parmi les managers de quelques artistes à ville de Boutembo.
0: Là je sais pas, c'est puis ou un album. Il faut d'abord connaître, est-ce que les fans ont besoin de quoi exactement pour investir dedans.
1: Merci beaucoup, ça c'est franchement une bonne réponse parce que, et d'ailleurs vous êtes parmi les managers de quelques artistes à ville de Boutembo.
0: Là je sais pas, c'est puis ou un album. Il faut d'abord connaître, est-ce que les fans ont besoin de quoi exactement pour investir dedans.
1: Merci beaucoup, ça c'est franchement une bonne réponse parce que, et d'ailleurs vous êtes parmi les managers de quelques artistes à ville de Boutembo. Là je sais pas, assister à des artistes, comment ils font, comment ils chantent, ça fera un grand plaisir. Le prix c'est à combien? 10 balles?
0: En tout cas, le prix c'est...
1: En fait, il y avait une personne qui m'avait dit, là je me rappelle, Maître Elie, elle m'avait dit qu'actuellement, les artistes font des concerts VIP parce que, sauf à l'objet qu'il était, il faut pas qu'un stade m'attoque au bang, au raté. Est-ce que c'est du tout logique?
0: Bon, si c'est pas logique, comme je vous l'ai dit tantôt, il faut préparer d'abord quelque chose.
1: Très bien.
0: Mais également, on est artiste, mais nous savons aussi nos limites. Quand on est artiste, on respecte ses limites, je pense qu'on peut bien préparer une chose. Quand on n'a pas encore eu la capacité de faire un stade, il ne faut pas faire un stade.
1: Très bien.
0: Il faut en tout cas faire une chose que vous êtes capable de faire.
1: Il y a les gens qui remplissaient, mais actuellement, coach, ratez-moi.
0: Bon, il faut alors étudier les causes.
1: Ouais.
0: On ne doit pas.

0: s'attaquer seulement aux effets.
1: Très bien.
0: Il faut plutôt s'attaquer aux causes. Mmh. Parce qu'on dit qu'il n'y a pas de cause sans effet.
1: Très bien.
0: Les effets, ça cause. Mmh. C'est quoi la cause qui laisse que même les gros poinçons de la musique de Boutembou ne parviennent pas à remplir les stades de Matokéo?
1: Mmh.
0: Donc là, il faut commencer par là. C'est quoi vraiment les causes?
1: Mmh.
0: C'est les médias, c'est la mobilisation des fans ou c'est la préparation des artistes?
1: Mmh.
0: Ou alors il y a peut-être une déception du côté des mélomanes au concert précédent. Il faut tout étudier, toutes ces potentialités et avoir les causes. Parce que des fois, moi, je peux aller participer. J'y reviens d'ici, je ne pense pas que je vais le prochain. Parce que là, je vais juste plein aller. Bandoul Moko Boé, Betakabatouba Box Kuna, tu vois. Alors, si il y a un concert qui est vraiment calme, nous devons tous respecter les deux parties. Et tant qu'artiste, par exemple, notre concert de 10$, 15 et 30$.
1: Très bien.
0: Et puis, les mélomanes y arrivent, et puis l'artiste vit, peut-être nous avons dit que c'est de 13h
1: à 18h,
0: mais l'artiste vit maintenant à 18h.
1: À 18h, seulement quelques minutes.
0: Quelques minutes et après, voyez-vous. Donc, il faut étudier les causes, pourquoi les artistes ne parviennent plus à remplir ces stades. Ils ont cette potentialité, mais peut-être il y a une cause qui pousse en ce que les stades ne soient plus remplis.
1: Très bien. En fait, Hervé Limamba, je crois que Maître Elie Siaouchoua, c'est parmi les gens qui soutiennent des artistes. Il y a d'ailleurs fait un moment avec une partie qui sera conduite par Hervé Limamba.
2: Eh bien, merci, amusante, fidèle auditeur et auditrice. Dans cette émission, l'artiste émission Gatsby prépare un grand concert. Et bien sûr, balancer ma concert. Moi, on a dit qu'il y a un manager à Wake, moi, émission News People. Et pour ça, mon guitariste, écoute ton concert. Et bien sûr, balancer ma concert. Moi, on a dit qu'il y a un manager à Wake, moi, émission News People. Et pour ça, mon guitariste, écoutons.
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2: studio. Maman Elisa qui va voir. Maman Elisa qui va voir. Est-ce qu'on sentit? Il y a franchement les jeunes à soutenir. Ils appellent tout simplement Gatsby. Et bien sûr, dans cette émouvante émission est émouvante News People.

0: Bégonce à l'éternel. Nous serons exceptionnels. Nous, c'est tout simplement les antennes de la radio Télé Victoire, Horizon de l'émission News People. En misante, nous sommes avec Maître Elie Siaoussoua. Et bien sûr, Maître Elie Siaoussoua, nous voulons juste savoir concert Itakwa Sikugani, événement Itakwa Sikugani, artiste, musicien, Ataji produit les Sikugani, donc Djonye Batman Lagago.
1: Bien évidemment, Kissin Lissé Mamanzo, le concert aura lieu le 6 septembre chez Maïda. Alors, la musique, vous êtes fan de la musique douce, vous
0: tout,
1: êtes Love Mac.
0: Tout est riche, Ngabi.
1: En tout cas, vous êtes riche, les 10 dollars et tout. 10 dollars, 15 dollars, 30 dollars. Et bien, il y a des gens qui ont été et donc, il y a des copines, il y a des légitimes, et donc, il y a des gens bien.
0: Moi, il est dit balle, il y a quelque chose.
1: Vraiment, moi, il est dit balle, il y a quelque chose à apprendre, à clignoter. Donc, on a fait la musique moi bien. Il y a 15 balles, même chose. Il y a 30 balles, même chose. Et donc, Love Maker, on a à peine d'homme, pardon, par exemple, copine, c'est des gens, ça fait bail à mon âne, il faut juste venir là, vous serez en tout cas guéri avec la bonne musique. La musique douce. À part ça, il y aura des invités. Zeménis t'a dévoilé parce que jusqu'à là, je ne dois pas dévoiler les invités. Il y aura des invités. Béni Bata, que à tout accompagner avec la même douceur. Et donc, ça, vous m'en direz, ça sera un doudou acoustique. Acoustique, moi, ça va. Ça ne sera pas beaucoup de trucs, mais en tout cas, la musique est normale.

0: et les choses s'établissent bien. D'ailleurs, je vous promets que l'artiste viendra aussi ici. Je viendrai avec dans l'émission pour parler de l'eau et à l'arche qu'au concert. Parce que ce sont deux artistes, Gaspi et Capri Mars. Bali Yimba, ça, ça y est, la chanson Doudou, à fit. Et donc, nous, on a voulu faire Doudou acoustique parce qu'une chanson n'est pas Aiko Alain. Donc, à prendre Doudou acoustique comme titre à concert. Et donc, ça sera quelque chose de bien.
1: Très donc, bien. Alors, objectif, il y a eu événement, ni.
0: Bon, objectif et événement, c'est d'abord promouvoir l'artiste, mais également montrer que l'artiste existe. Parce que ici, j'ai senti un rappeur quand j'étais ici, au studio de la RTVH. Mais pourquoi pas les sentir aussi dans ces concerts. Et n'y a pas de fan de découvrir.
1: Ah, parce que on m'appelle pour la concentration.
0: Voilà, parce que concert, c'est aussi nous faire découvrir l'artiste qui bat. Peut-être que vous avez un peu de temps pour parler de concert ou live. Ou soit vous avez un peu de temps pour faire des choses. Il y a aussi des love makers. Vous avez tout de jeu, vous avez des batailles et tout. On m'a que nous en avons ici. Ba méthode, ba goulam et tout. Mais nous en avons aussi ici, à Boutembo. Et donc, il y a aussi des musiques. On a senti qu'il est douce, il y a des bébés, il y a des dajou, des goulam. On a des aussi à Boutembo.
1: Très bien. Alors, quel message est-ce que vous avez Kouba, tout baigné? Big on a fait l'argence, il y a travers cette mouvante émission News People. Bana fata chanson bana sima se yo l'artiste est gardi
0: voilà
1: bana musikia bana sima se vraiment yo l'artiste il faut nous sentir na mo assister à live ita kwa gido.
0: En tout cas, message enyi na pacha pana, c'est aller acheter vos billets. Billets ziko déjà disponibles ku Maïda.
1: Wapi
0: Maïda?
1: Wapi
0: Maïda? C'est
1: wapi
0: Maïda?
1: 3 fois 0.
0: Voilà, 3 fois. 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
1: 3 fois 0
0: 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Et sur Facebook, il faut seulement écrire Elicia Oussoua, vous allez me retrouver facilement.
1: Voilà, ou alors
0: Eli Siaouso sur Facebook.
1: Et ou alors Mambazer.
0: Vous écrivez Gaspi pour contacter l'artiste.
1: Très bien.
0: Sur Facebook, il va vous répondre ou vous orienter chez son manager.
1: Très bien.
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1: Très bien.
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0: 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À part ça, nous sommes aussi artistes.
1: Oh, merci musiciens. Beaucoup.
0: Attends, je termine. Pour chiter.
1: Balobik et RTVH, vraiment.
0: Voilà, pour chiter, il y a une chanson qui est en préparation aussi chez Empire Mbouma, avec FM Mbouma, l'artiste que je manage également. Nous sommes en train de préparer un clip que vous allez ressentir d'ici là.
1: Et bien aussi, il y aura juste une prise dans ce studio.
0: Voilà.
1: Très bien. Et Maître Eli Siaouso, franchement, nous sommes les plus heureux d'être ensemble avec vous.
0: Je suis aussi également ému d'être là. En tout cas, c'est un plaisir. Je sais que l'état file déjà. Je vais profiter de cette occasion pour passer quelques salutations et un message de paix, comme c'est toujours souhaité dans cette émission. Surtout que nous sommes à l'Est. Ça tire tous les jours. Il y a des morts qui ravagent la jeunesse, surtout ces derniers temps. Et donc, je vais dire que la paix, c'est une question de tous. que tu sois chroniqueur, que tu sois commerçant, que tu sois militaire, que tu sois VDP, que tu sois, je ne sais pas, artiste, musicien, ça nous concerne tous.
1: Très bien.
0: Alors, lutter, c'est pas seulement avec l'arme, mais plutôt même avec les textes, avec les micros, avec les stylos, avec tout ce que nous avons comme potentialité, opérer, lutter contre les sécurités et faire passer les messages de la paix.
1: Très bien.
0: Après, je vais parler aussi de la maladie qui ravage également la maladie à virus Ebola. Une question qui déstabilise surtout notre couche sociale. Et donc moi, je vais juste appeler les jeunes de respecter les mesures barrières. Que la maladie existe ou pas, comme les gens le disent, mais l'essentiel, c'est nous protéger mutuellement et respecter les mesures barrières, mais également suivre les directives des professionnels de santé.
1: Très bien.
0: Merci.
1: Merci beaucoup, franchement. Nous sommes les plus heureux d'être ensemble avec vous.
0: Vraiment, c'est
1: beaucoup. Et c'est bien que prochainement, on sera ensemble également dans cette émouvante émission News People. Merci beaucoup d'avoir un grand cœur. On a connu les Rongou Fox soutenir Baptiste. Monsieur Piqué, c'est sans.
0: Vraiment.
1: Vraiment. Merci beaucoup, franchement. Maître Eli, on se retrouve prochainement.
0: Merci.

0: pratiquement à la fin de cette émouvante émission Newspeople, la maison de fidèles auditeurs et auditrices. Et bien sûr, vous êtes en train de voir juste comment nous écouter partout dans la ville de Boutembo, mais partout ailleurs. Newspeople, une émission produite par la radio Télé Victoire Horizon. Merci beaucoup à notre vie, Papa Rachid Yamouika Sonko. Merci à notre chef des programmes, Papa Martial Bendelo. Merci beaucoup à tous les réalisateurs de cette émission, Freddy Moutoto, Joël Kavouli Kira, Prémis Nguessera. Je vous appelle tout simplement Milto Kapuni. Et bien sûr, amisante, fidèle,
1: on s'en apprécie beaucoup à faire cette grande messe. Merci beaucoup à Christian Kasserigaïdaïa pour ce grand travail. Merci beaucoup à lui, Maître Alicia Ouchoa, et surtout à tous les artistes qui ont eu les boutons de passer dans cette grande messe. Et là, je vais d'ailleurs profiter à saluer la personne de Jessica qui bouche. Pourquoi pas aussi Amber Mbouma, FM Mbouma, donc Balobi, dans Maison Abisso Gaga, donc Oya. Au son Mabiloko, au Ezala na maison. Merci beaucoup à Ferdinand Mbouma. Et c'est le vôtre, Makasi Klixer. Donc Makasi Kassara Kapitia Batunion soir. Et merci beaucoup à Selma, Canal Piste depuis Mamba.
0: Sinon, amusante, on se retrouve prochainement dans cette même émission News People. Merci beaucoup, franchement, à toutes ces personnes qui cessent de soutenir cette émouvante émission. Merci à vous. Je vous appelle tout simplement Prémisse Kangoya Toufan.
1: Toufan.
0: Je vous appelle également Empire FM Bouma. Ouais. Je vous appelle également Gilet Kakoulé, Alimentation.
1: Un costard.
0: Gérard Lascalini. Ouais. Big up. On se retrouve prochainement. Zer.
1: Salut Sabiso.
0: Et bien sûr, il s'appelle DJ Grand Siaka Sereka. DJ Zer. Zer à Salisari.

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Yes.

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mais je ne comprends pas. Pour ce concert, je n'ai pas appelé Yafontaine.

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J'aime Jésus, servant de Dieu, comme vous l'avez dit, n'est-ce pas? Et quand nous aimons le Seigneur, on peut facilement lui dire, Père, fais quelque chose dans nos vies. Et je sais que Dieu est disponible maintenant pour quiconque croit. Et lorsque nous mettons notre foi en l'Éternel, il y a quelque chose qui se passe dans le surnaturel. Et quand on lui demande, Père, viens et agis, il descend et il vient faire quelque chose.